0: plaisir.
1: Scorpion.
0: La chance récompense vos efforts.
1: Sagittaire.
0: En amour, la complicité et la liberté embellissent votre ciel.
1: Capricorne.
0: Un ami solide et fidèle vous apporte tout son soutien.
1: Verseau.
0: Côté cœur, la complicité intellectuelle et la liberté enchantent.
1: Ah, super. Poisson.
0: Votre sensibilité unique vous permet de soutenir un ami.
1: Oh là là, c'est trop beau. J'adore.
0: Allez.
1: J'adore cet horoscope.
0: Merci. Soutiens-nous avec des hits.
1: Merci Léa. Allez, merci pour le soutien.
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0: Et oui, le Morning d'Énergie, c'est déjà terminé pour aujourd'hui, mais vous inquiétez pas, vos cadeaux sont là, ils sont de retour de 9h jusqu'à 13h.
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0: Zidane, il a... Excuse-moi, on a marqué, on a gagné. Bonjour Guillaume, ça va?
2: C'est Mbappé, il a marqué, Mbappé, il a marqué.
0: Et c'est fou quand même, hein.
2: Ouais.
0: C'est bien, 3-1.
2: 3-1, c'est très bien.
0: C'était dans tes pronostics ou pas, 3-1?
2: Non, pas du tout.
0: Pas du tout, t'avais dit quoi, toi?
2: J'avais dit 2-0.
0: T'avais dit 2, on n'est pas loin. On est pas
2: non,
0: loin.
2: C'est Noom qui a gagné.
0: C'est vrai que c'est Noom qui a gagné.
2: Noom avait dit, il avait pronostiqué 3-1.
0: Et on lui doit combien? 500?
2: Non, un café.
0: Un café.
2: C'est pas mal.
0: Attrape le ballon, je te l'envoie.
2: Hop.
0: Attrape-le.
2: Ah.
0: Aïe, aïe.
2: Bah.
0: Ah mince.
2: Bon bah Chris
0: Je rembourserai.
2: Ah bah pardon. Le patron t'inquiète, t'écoutes là.
0: Bah pardon, excusez-moi, je rembourserai la vitrine, pardon. Guillaume, le My Ticket.
2: Oui.
0: Ça va peut-être vous aider à récupérer la vitrine.
2: On va encore vous faire plaisir. On va vous faire gagner peut-être vos places de cinéma pour aller voir le tout nouveau film de cette semaine. Yes. C'est Toy Story que vous pourrez aller mater avec la personne de votre choix, pardon. Il y aura aussi vos menus à gagner comme d'habitude pour le Fresh Burritos. Donc si vous avez envie de vous faire plaisir, vous restez à l'écoute. C'est pas tout de suite, mais vous allez pouvoir gagner vos cadeaux ce matin et ça jusqu'à 13h.
0: Et ouais, vous attendez le top départ au standard et puis bien évidemment,
2: voilà.
0: Guillaume sera avec vous. Et Guillaume, tu laisses Victor tranquille aujourd'hui. Hein. C'est moi qui le prends. Hein. Le ballon.
2: Ah oui, oui, pardon.
0: Ok, d'accord,
2: oui.
0: Merci.
2: Très bien.
0: Bon, allez, moi, je vous dis à demain dans le Morning d'Énergie. Le retour du buzz des réseaux, le hit au ralenti, le bruit d'une affaire avant dernier jour de semaine. Qu'est-ce qu'on va se faire plaisir là? À toutes demain, les amis. À demain. Bisous. Bye bye.
2: À toutes.
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0: vous faire bien plaisir ce matin avec Énergie Réunion. Yop tout le monde, moi c'est Guillaume, on vous a prévu plein de cadeaux. Faut fêter ça, hein, 3-1 donc pour la France contre le Sénégal, première victoire donc dans cette Coupe du Monde. On espère que c'est pas la dernière, hein, loin de là. On espère que ça va aller jusqu'à la finale, hein, et puis bah, surtout restez bien à l'écoute parce qu'on vous a prévu des cadeaux avec le My Ticket, que ce soit avec vos places de cinéma pour aller mater Toy Story 5, hein, même Mbappé a envie de voir ce film. Vous avez envie peut-être d'avoir vos menus chez Fresh Burritos, bah vous restez bien calé. Et puis bien sûr, on continue avec vos meilleurs artistes avec Farruko qu'on écoute dans un instant.
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0: oui les amis, un petit tour sur les routes avant de repartir avec notamment le hit de Pierre Demar. On aura aussi Fally Poupa. Et puis si vous êtes sur les routes en ce moment, du côté du sud à Saint-Pierre, pas grand chose à dire globalement. Vous allez bien circuler, ça c'est la bonne nouvelle dans le sud en ce moment. Pareil aussi du côté du tampon, à part quelques ralentissements dans le centre-ville. Si vous êtes au niveau du nord, à Saint-Denis, sur le boulevard Lancastel, ça roule quand même assez bien par quelques freinages juste avant d'arriver sur le Barachois. Quelques freinages aussi, des ralentissements du côté de la Trinité au niveau du boulevard sud. Si vous êtes dans l'Est, à Saint-Benoît, dans le secteur de Beaulieu, ça reste quand même aussi avec quelques freinages que vous allez retrouver pour aller jusqu'au rond-point des Plaines. Et puis enfin, si vous êtes dans l'Ouest, pas grand chose à dire, hein. Globalement, ça circule assez bien sur les grands axes, hein, que ce soit au niveau de la 80, de la Possession, de Saint-Paul ou même sur la route des Tamarins. Globalement, vous allez bien circuler là ce matin. Restez quand même prudent. Et puis, on revient avec encore des cadeaux à gagner, des très bons hits. Mais pour le moment, on va faire un petit point sur vos actualités.
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2: À la une, Coupe du Monde, victoire des Bleus face au Sénégal. Autre victoire, celle des enfants de la Creuse. Et du côté de la météo, une journée partagée entre de belles éclaircies et des passages nuageux.
0: Vos actualités de ce mercredi avec Chloé. Salut Chloé.
2: Salut Guillaume, bonjour à tous. Une entrée en matière réussie pour la France dans cette Coupe du Monde. Après une première mi-temps très compliquée, doublée de Kylian Mbappé en seconde période. Score final 3-1, avec 58 buts en bleu, l'attaquant français devient le meilleur buteur de l'histoire de l'équipe de France. Autre match, Norvège-Irak, victoire des Norvégiens sur un score de 4-1, grâce à un doublé d'Erling Haaland. Enfin, la soirée s'est finie sur le triplé de Lionel Messi avec l'Argentine face à l'Algérie. Enfant de la Creuse, le verdict est enfin tombé. Le Sénat a adopté cette nuit à l'unanimité la loi portée par la députée réunionnaise Karine Lebon visant à indemniser les enfants de la Creuse. Déjà validée par l'Assemblée nationale en janvier, le texte prévoit des réparations financières et mémorielles pour les plus de 2000 réunionnais déplacés vers la métropole entre 1962 et 1984. Bonne année à la communauté musulmane. Ce mercredi 17 juin, les musulmans célèbrent le nouvel an islamique avec l'entrée dans l'année 1440 de l'Hégire, marquant le début du mois de Moharram. Cette date commémore l'Hégire et la migration du prophète Mohammed de la Mecque vers Médine en 622. Plus qu'une fête, cette nouvelle année est un moment de recueillement, de réflexion et de renouveau spirituel. Canicule, une vague de chaleur s'apprête à frapper l'Hexagone aujourd'hui. Météo France a placé 27 départements

0: J'espère que vous êtes chaud là pour cette journée avec Énergie Réunion. Une journée, une moitié de semaine pour vous faire kiffer avec les plus gros hits, avec des cadeaux à gagner. Et d'ailleurs, en parlant de cadeaux, dans quelques minutes, on va jouer pour le My Ticket pour faire encore gagner des belles surprises avec des places de cinéma pour Toy Story 5, avec peut-être vos menus aussi pour aller manger chez Fresh Burritos. 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On vous a prévu plein de bons délires. Et puis bien sûr, on continue avec Void dans un instant. On aura Mickey, on aura Laurine, on aura aussi Milky qui se prépare. Mais tout de suite, c'est Alex Warren qu'on écoute.
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0: 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Et puis on revient dans un instant avec Gims dans vos oreilles.
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Juste magnifique cette journée qui démarre, une journée avec la victoire des Bleus, hein, donc 3-1, donc on commence bien la Coupe du Monde et c'est pas fini parce qu'on a aussi sur Énergie Réunion de quoi bien vous faire de belles victoires avec des cadeaux à gagner et puis tout de suite avec vos meilleurs hits, c'est Asake et DJ Snake sur Énergie.

0: Gros big up à tous ceux qui sont en train de bosser là en ce moment. On vous envoie du courage, de la force, surtout aussi pour ceux qui sont sur les routes en ce moment. Et puis il y en a certains aussi qui sont tranquillement à la case ou même peut-être au marché forain.
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0: Bah oui, on va vous faire plaisir hein, dans toutes les situations avec vos cadeaux à gagner sur Énergie Réunion. Et on va partir avec Josiane de Sainte-Marie. Salut Josiane.
2: Salut.
0: Comment il est?
2: Ça va.
0: Bon, bah c'est tranquille alors. Bah du coup, tu m'as dit t'es en mode marché forain là.
2: Oui.
0: Donc pour prendre les petits légumes, tout ça pour la case quoi.
2: Voilà.
0: Bah allez bon. En tout cas, bah, Josiane, t'as été aussi bien rapide justement pour tenter ta chance, repartir avec tes cadeaux là pour ce Mighty Cat. Du coup, est-ce que t'es prête à gratter?
2: Oui.
0: Allez, allons gratter. Eh ben bravo Josiane, du coup tu repars non pas avec les petites tomates, non pas avec la laitue, mais là tu repars avec tes deux places de cinéma pour aller voir le film Toy Story avec qui tu veux, donc bravo à toi. Bah de rien, et puis de surtout reste connecté, on revient avec Ariana Grande. Mais avant ça, donc Josiane, la radio qui te fait plaisir ce matin, c'est... Mais bah c'est énergie.
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1: Oui, une météo des plages là pour ce petit mercredi. Peut-être certains vont partir à la plage, peut-être que d'autres sont en mode boulot aujourd'hui. Mais en tout cas, on vous donne les toutes dernières infos là qu'on a eues de la part des MNS. Donc avec un beau soleil aujourd'hui, hein, le ciel bleu, il est bien présent, ça y a pas de doute. Avec à la Gouin un petit peu agité, hein, pareil aussi pour la mer, avec une houle qui peut aller jusqu'à 1m50. Donc forcément, vous allez avoir des drapeaux rouges hein, qui flottent du côté de Bocconcanotte. Interdire les baignades en mer. Flamme jaune pour la piscine naturelle. Flamme jaune aussi du côté de l'Ermitage. Vous allez avoir une flamme rouge par contre du côté des Roches Noires. Donc interdit à la baignade. À la Saline et Ménès qui ont mis un petit drapeau vert. Voilà. Et puis du côté de Saint-Leu, pareil, drapeau vert qui flotte. Sinon, au niveau des températures, ça va monter jusqu'à 27 degrés pour l'air, jusqu'à 26 degrés pour l'eau. Et puis au niveau du vent, il va y avoir une brise assez variable sur toutes les plages de l'Ouest. Donc voilà ce qui vous attend pour aujourd'hui. Profitez bien pour tous ceux qui vont partir peut-être à la plage. Et puis restez bien calés avec nous hein, si vous êtes en mode boulot, si vous êtes sur les routes. Avec vos meilleurs hits, c'est Nika tout de suite.

0: 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Puis on revient dans un instant avec Amel Bent.
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Allez, restez avec nous, on aura Eva de Sainte-Suzanne qui va jouer pour le My Ticket. Et puis tout de suite, c'est Amen Bent et Que Black. Bienvenue, il est 11h. 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

0: On reste avec vous là ce matin pour vous faire plaisir avec les meilleurs hits, les meilleurs cadeaux aussi qui sont à gagner. C'est le My Ticket, c'est jusqu'à 13h.
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0: Bah oui, le My Ticket les amis, comme tous les matins, avec vos places de cinéma pour le tout nouveau film de cette semaine. Hein, c'est Toy Story 5 qui vient à peine de sortir. Vous gagnez déjà vos places avec Énergie Réunion. Alors restez bien à l'écoute et on va partir du côté de Sainte-Suzanne. On est avec Eva. Salut Eva.
2: Salut Énergie.
0: Comment tu vas?
2: Ça va super, toi?
0: Bah ça va très bien. Hein. Est-ce que t'as regardé le match ou pas du tout, toi?
2: Non, pas du tout.
0: Bon, du coup, t'as vu quand même que la France a gagné.
2: Oui, quand même.
0: Bon, en tout cas, bah, Eva, t'as été aussi la plus rapide hein, pour jouer et peut-être gagner ton cadeau avec ce My Ticket. Est-ce que t'es prête à gratter?
2: Oui.
0: Allez, c'est parti, on gratte. Eh ben Eva, bravo, bravo à toi. J'espère que t'aimes bien les films d'animation. J'espère que t'aimes bien Pixar parce que tu repars avec tes deux places pour aller voir le tout nouveau film Toy Story 5. Bravo à toi.
2: Super, merci.
0: Bah de rien. Et puis dans un instant, on revient avec l'huit de Elliot. Mais avant ça, Eva, la radio qui te fait bien plaise ce matin, c'est...
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1: 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Bonjour à tous, voici vos offres d'emploi du jour. Captive recherche un conseiller de vente, homme ou femme. Le poste est à pourvoir en CDI à Saint-Paul. Et puis Adéco recherche un vendeur, homme ou femme. Le poste est à pourvoir en intérim au port. Pour en savoir plus sur ces offres d'emploi, rendez-vous sur domtomjob.com.
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3: Merci beaucoup Laura Firaille pour ce Job News. Et surtout, préparez-vous à jouer dans quelques minutes avec le My Ticket pour rafler vos cadeaux. Et hein, je vous rappelle, il y a vos places pour le film Toy Story 5 qui vient à peine de sortir. Et c'est avec votre radio. Et puis, on va continuer avec vos hits aussi. On aura Victor Thompson. On aura aussi Olivia Rodrigo. On aura vos actualités avec notre journaliste hein, qui se prépare. On aura aussi votre météo, vos infos trafic. Donc tout ça, ce sera pour vous, bien entendu. Et puis, on revient aussi avec le hit de Summer qu'on écoute dès maintenant.

0: Ça a fait bam, bam, bam. Oui, 3 buts pour l'équipe de France hier soir. Donc pour le premier match de la Coupe du Monde. Et maintenant, ça fait bam aussi pour vos cadeaux. Avec vos places de cinéma, peut-être pour aller voir Toy Story 5. Bam, peut-être avec vos menus pour aller, donc aller manger chez Fresh Burritos. Et donc vous nous appelez dès maintenant au 02 62 99 4000, 02 62 99 4000. Vous jouez avec nous dès maintenant pour rafler vos places de ciné, vous rafler vos cadeaux grâce au My Ticket. Donc n'hésitez surtout pas et puis on revient avec vous, l'entendez, l'hymne de cette Coupe du Monde. Ce sera Shakira qu'on écoute dans un instant.
1: Guillaume, est-ce que ça roule bien dans le 974?
0: On aura aussi vos actualités hein, d'ailleurs, mais avant ça on va faire un petit point sur vos conditions de circulation là pour cette moitié de journée. On va commencer dans le nord, à Saint-Denis, toujours un petit peu de monde hein, du côté du Barachois, du côté aussi un petit peu du boulevard Lancastel pour aller en direction notamment de ce Barachois. Sur le boulevard sud ça va, ça roule plutôt bien hein. Du côté de l'est, à Saint-Benoît dans le secteur de Beaulieu, vous avez encore quelques petits légers freinages, hein, rien de bien méchant. Dans l'ouest, pas grand chose à dire hein, ça circule assez bien sur les grands axes. Et puis si vous êtes dans le sud, à Saint-Pierre du monde, du côté du boulevard Banque. Pareil aussi donc sur le front de mer de Saint-Pierre et dans le centre-ville. Centre-ville du Tampon aussi, c'est assez compliqué. Donc patience pour tous ceux qui sont au volant en ce moment et restez bien calés avec nous. Comme promis, je vous ai réservé les meilleurs hits avec Shakira et Burna Boy. Je vous ai réservé aussi vos actualités hein, avec notamment notre journaliste hein, Chloé Infante. Alors restez bien à l'écoute d'Énergie Réunion.
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1: Très très bon appétit à tous. Pour ceux qui sont en table, on est le 17 juin.
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2: À la une, Coupe du Monde, victoire des Bleus face au Sénégal. Autre victoire, celle des enfants de la Creuse. Et du côté de la météo, une journée partagée entre de belles éclaircies et des passages nuageux. Bonjour à toutes et à tous. Une entrée en matière réussie pour la France dans cette Coupe du Monde. Après une première mi-temps très compliquée, doublée de Kylian Mbappé en seconde période. Score final 3-1. Avec 58 buts en bleu, l'attaquant français devient le meilleur buteur de l'histoire de l'équipe de France. Autre match, Norvège-Irak. Victoire des Norvégiens sur un score de 4-1 grâce à un doublé d'Erling Haaland. Enfin, la soirée s'est finie sur le triplé de Lionel Messi avec l'Argentine face à l'Algérie. Enfant de la Creuse, le verdict est enfin tombé. Le Sénat a adopté cette nuit à l'unanimité la loi portée par la députée réunionnaise Karine Lebon visant à indemniser les enfants de la Creuse. Déjà validée par l'Assemblée nationale en janvier, le texte prévoit des réparations financières et mémorielles pour les plus de 2000 réunionnais déplacés vers la métropole entre 1962 et 1984. Drame à Saint-André maintenant, une tentative de meurtre s'est produite hier dans le quartier de Cambuston. Vers 17h30, un homme de 61 ans a reçu un coup de couperet à l'arrière de la tête. Blessé, la victime a été prise en charge par les secours, puis transporté au GHER. L'auteur présumé est toujours en fuite. Une enquête a été ouverte pour déterminer les circonstances du drame. Dans l'océan Indien, à Mayotte, pas de vol à l'aéroport. La grève à l'aéroport de Mayotte provoque un blocage total du trafic aérien ce mercredi. Faute de personnel, aucun avion ne peut décoller ni atterrir. Un vol Air Austral en provenance de La Réunion a même dû faire demi-tour. Les grévistes réclament notamment une hausse salariale de 10% contre 2,5% proposée par la direction. Canicule, une vague de chaleur s'apprête à frapper l'Hexagone aujourd'hui. Météo France a placé plus de 50 départements en vigilance jaune canicule pour ce mercredi. Les températures pourraient atteindre entre 33 et 36 degrés dans les zones concernées. Après un épisode de chaleur particulièrement précoce fin mai, le mercure continue de grimper, un pic à 40 degrés même à prévoir. Accord Washington-Téhéran, reprise du trafic pétrolier. Trois pétroliers iraniens ont franchi le détroit d'Hormuz après deux mois de blocus américain. Cette reprise intervient à la suite du protocole d'accord conclu dimanche entre les États-Unis et l'Iran, qui prévoit notamment la levée des restrictions sur la circulation maritime dans cette zone stratégique pour le commerce mondial du pétrole. Un nouveau point foot avec le programme du jour. La Coupe du Monde se poursuit aujourd'hui à 21h avec l'entrée en lice du Portugal qui affronte la République démocratique du Congo. À minuit, le choc européen Angleterre-Croatie et pour les couches tard, Ghana-Panama, coup d'envoi à 3h du matin.
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2: Les averses sont attendues aujourd'hui dans le sud de La Réunion avec quelques débordements possibles sur l'est. Dans l'après-midi, les nuages se développent dans les hauts du nord et pourraient provoquer de nouvelles pluies jusqu'au littoral de Saint-Denis. L'alizée de sud-est souffle modérément avec des rafales atteignant 40 à 50 km/h selon les secteurs. Côté température au nord-est, 27 degrés à Saint-Denis, 25 à Saint-André et 20 degrés à Salazie.
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5: Action.
2: Toy Story 5 sort aujourd'hui dans les salles de cinéma. Woody, Buzz, Jessie et toute la bande font leur grand retour dans cette nouvelle aventure. Mais cette fois, les célèbres jouets doivent faire face à un défi inédit, combattre les écrans et les nouvelles technologies. On écoute.
6: Bonjour, je suis Lilipad. Jouons ensemble.
7: Oh, c'est l'extension, ça recommence.
8: Bonnie, le temps d'écran est terminé.
9: D'accord.
10: Il faut que je te parle, machine.
11: Appelle-moi Lily.
10: Avec les jouets, on a passé tout l'été à aider Bonnie à se faire des amis.
11: Oui.
10: Et toi, t'es venu tout gâcher avec des...
11: Je vois.
10: Et tu m'écoutes même pas.
11: J'écoute toujours tout.
10: Regarde.
12: Avec les jouets, on a passé tout l'été à aider Bonnie à se faire des amis.
11: En espagnol.
12: Quoi?
13: Proms pour étranger dans le placard.
2: De nouvelles voix rejoignent l'aventure dans ce cinquième volet, à commencer par Laura Felpin qui prête sa voix à la fameuse tablette. À ses côtés, on retrouve également Jonathan Cohen, Marine Leonardi et Jean-Pascal Zadi. Un casting 5 étoiles donc pour ce film d'animation très attendu. Bon ciné avec Énergie Réunion.
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0: Ah là là, que des bons souvenirs là pour vous, là, pour cette moitié de journée. On est mercredi, moitié de semaine aussi, et on a toujours plein de cadeaux à vous offrir.
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0: Allez, il y en a certains là qui ont le fourchette, la fourchette couteau à la main. Il y en a d'autres qui sont encore en mode travail, d'autres qui sont sur les routes. Et on va partir avec Julien du Tampon. Salut Julien. Allô Julien.
2: Allô, allô.
0: Yes, comment ça va Julien? Ah, bon, je crois que Julien ne nous entend pas bien. Bon, en tout cas, Julien, on va essayer de te rappeler. Mais du coup, tu as joué pour le My Ticket. Il a été le premier, le plus rapide, donc pour rafler ses cadeaux avec ce My Ticket. Donc du coup, il va pouvoir gratter son ticket quand même. Bon, Julien, je sais pas si tu m'entends.
2: Oui, je t'entends.
0: Ah, bah enfin. Du coup, comment ça va?
2: Ça va bien, merci, toi?
0: Bah, ça va super. Donc du coup, j'ai gratté pour toi le ticket et tu repars avec tes deux places de cinéma. Tu vas pouvoir aller voir le tout nouveau film Toy Story 5. Donc bravo à toi, Julien.
2: Merci beaucoup.
0: Bah, de rien. Tu vas y aller avec qui?
2: Avec ma compagne.
0: Elle s'appelle comment, la chérie?
2: Véronique.
0: Bah, lui fait un gros coucou à Véronique. Et puis, bah, vous pourrez aller tous les deux en amoureux d'aller voir ce super film d'animation de Pixar, donc Toy Story 5. Et puis, bah, je te souhaite une bonne journée.
2: Merci, et toi aussi.
0: Dans un instant, c'est Bébé Ritza et David Guetta. Mais avant ça, Julien, la radio qui te fait bien plaisir ce matin, c'est...
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1: Bah oui, votre météo des plages de cette journée, une journée bien ensoleillée, hein, une journée avec aussi des températures qui quand même restent assez fraîches. Hein. Il fera jusqu'à 27 degrés pour l'air, tout comme d'ailleurs à Saint-Leu, vous allez avoir jusqu'à 25 degrés pour l'eau. Le temps, comme je vous l'ai dit, est bien ensoleillé, à part quelques nuages qui commencent à faire leur entrée sur les plages de l'ouest. Le lagon reste calme, la mer quand même un petit peu agitée, hein, comme du côté de Boucan-Canot. Donc le drapeau sera rouge, du coup, donc à Boucan-Canot. Donc interdit à la baignade, drapeau jaune pour la piste naturelle, drapeau vert à l'Ermitage, drapeau vert du côté de la Saline, du côté de Saint-Lô aussi, drapeau vert. Et puis enfin, du côté des Rochetants, le drapeau restera jaune aussi. Donc prudence si vous allez vous baigner. Et enfin, on termine avec le vent, avec une petite brise de sud que vous allez retrouver. Donc sinon, à part ça, le temps est quand même bien cool, hein, pour ceux qui veulent partir peut-être faire bronzette. Donc profitez bien pour les plus chanceux. Et puis on revient dans un instant avec le soleil justement de Gims qui se prépare.
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0: Pour gagner vos invitations pour le cinéma Marmaille de Toy Story 5, rendez-vous cet après-midi. Donc à partir de 16h jusqu'à 18h, la Team Bouchon gratinée, toute l'équipe, on sera au taquet. Et bah oui, pour vous accompagner avec pas mal de rigolades et plein de cadeaux. Donc rendez-vous dès 16h jusqu'à 18h. Je vous souhaite de passer une belle après-midi. On se retrouve bien sûr aussi dès demain pour le Maticket. C'était Guillaume. Bisous. Bye bye.
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0: 7 juin 2026, Jérémy Frérot, Taylor Swift et Milky. Il est 15h à La Réunion, bienvenue à toutes. 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

0: Vous êtes à l'écoute des meilleurs hits qui vous font passer une belle après-midi à l'écoute d'Énergie Réunion. Que vous soyez dans le 974, au bureau, à la maison, sur les routes, vous profitez avec les gosses de ce mercredi après-midi. Dans les oreilles, c'était Canoë avec Mélancolie Cruelle sur Énergie Réunion.
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0: Les amis, nous sommes le 17 juin 2026. Les vacances approchent, hein, un petit peu plus de 2 semaines pour les bambinos. Mais pour certains d'entre vous, ben, c'est déjà la folie. Hein. Ouais, on va à la plage, on va profiter, vanguer en ville, etc., etc. On pense également à nos stagiaires hein, de seconde qui en ce moment eh bien, font leur stage aux quatre coins de l'île dans différentes entreprises. Nous, on a les nôtres. Ils font le café, ils font le petit-déj, mais ils ramènent pas... Voilà quoi. Mais bon, allez, en attendant les meilleurs hits et les meilleurs artistes, dans quelques instants, le retour de la Team Bouchon gratiné vos cadeaux. Et qui dit mercredi, dit sortie ciné. Et pas n'importe lequel, puisqu'aujourd'hui, eh bien, on vous offre Toy Story 5 à aller mater en salle et dans les meilleures salles de l'île. Si vous aussi voulez tenter de gagner vos places, le seul numéro, le 02 62 99 4000, pour faire plaisir aux petits comme aux plus grands, puisque bah, vous le savez, hein, ça fait un petit peu plus de 30 ans que Toy Story existe. Et autant vous le dire, nous, on a grandi avec.

0: Tout ça rien que pour vous, de quoi décompresser, profiter. Bienvenue tout le monde, c'est Lolo qui vous accompagne sur Énergie Réunion.
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0: Qu'est-ce qu'on aime passer ces après-midi avec les meilleurs hits dans les oreilles en sortie de taf. Il y en a qui sont encore au bureau, pour d'autres, eh bien vous profitez avec les gosses pour ce mercredi après-midi avec Amel Bent, Que Black dans les oreilles. Bienvenue tout le monde.
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0: Bon, c'est mercredi, ça devrait mieux rouler que d'habitude, même si il y a déjà des bouchons qui sont constatés sur les principaux axes de l'île. Donc prudence et patience aux quatre coins de l'île. En fin de quatre voies de Saint-Benoît, ça commence à ralentir également dans l'est du côté de Sainte-Marie. Ça va également ralentir au niveau de la Jamaïque à Saint-Denis, voire même sur le boulevard sud et le boulevard Lancastel qui commence à s'encombrer. Et puis direction l'ouest, comme d'habitude, ça va freiner au niveau du pont de la rivière des Galets en direction de Savannah. Il y a du monde également dans le sud, boulevard sud et enfin boulevard Lancastel. Non, c'est pas du tout dans le même endroit. Boulevard Banque, voilà, je vais y arriver à Saint-Pierre, donc en direction de Grandbois, également dans l'autre sens, voire même dans le sens descendant. Mon caprice. Allez, dans quelques instants, c'est le retour de la team Bouchon Gratiné. Avant ça, c'est Dominic Fike. On chill cet après-midi, n'est-ce pas? Peut-être encore les dernières révisions, voilà, dernière ligne droite avant le baccalauréat, et puis on va pouvoir souffler. Et avant ça, évidemment, on va croiser les doigts pour vous. Voilà, doigt de pied dans les éventails. Non, finger in the noise. Voilà, j'ai trouvé le bon terme. Farouko, Gims et Achaké également, préparation tout de suite sur Énergie Réunion.

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C'était ces artistes qui vous donnent rendez-vous dans moins de 2 minutes avec la team Beauchamp gratinée. Les infos insolites de Léa Berthaud. Vous allez pouvoir kiffer également avec les jeux de Noom qu'elle nous a concoctés pour rafler plein de cadeaux. À tout de suite avec la team.

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0: 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Les bouchons, embouteillage.
1: Oh non!
0: Les bouchons à manger.
2: Là, oui.
0: Alors c'est parti. 16h, 18h, il vous accompagne où que vous soyez. On n'avancera pas plus vite, mais au moins on va se marrer.
3: Bonjour. Oui, bonjour tous ensemble. Comment il les a toutes, les amis? Qu'est-ce qui sort au cinéma aujourd'hui?
4: Toy Story.
3: Exactement. Bah oui, Toy Story 5. Alors aujourd'hui, on sera tous déjoués. D'abord, on a mon Guigui, notre Guillaume, petit soldat vert qui espionne tout ce qui se passe sur les routes. Ensuite, Ilianoum sur l'étagère, comme Bayonne, le cochon tirelire. Elle a toujours plein de cadeaux à vous donner.
5: Ouais.
3: On a notre zigzag, Léa, qui a toujours des infos pour vous faire tordre de rire. Et pour finir, Dayan, le buzz et l'éclair de l'équipe avec les actualités films et jeux vidéo qui ont toujours du buzz.
5: Oh, oui. Incroyable. Qui a fait ça?
3: C'est les stagiaires. Oh, attends, Kim, viens au micro.
4: Viens au micro.
5: Allez.
3: Kim, et on a oublié aussi son poteau, Théo, qui
4: on
3: est
4: a
3: avec
4: Théo,
3: nous.
4: Qui est dans le coin.
3: Et franchement, voilà. Les amis, ça m'a fait gagner une heure de mon temps.
5: Il est quoi.
3: Et franchement, c'est super bien.
4: Mais c'est trop bien, les gars. Merci.
3: Voilà. On devrait avoir des stagiaires tous les jours comme ça parce qu'ils ont écrit une intro. T'as raté ta propre intro.
6: Ah oui, bah tant pis. Bah, j'espère que c'était bien et que vous étiez content.
4: Ouais, on était content.
3: Une belle voix quand même.
4: Oui, une voix de radio. Hein.
3: Une voix de dragueur, oui, surtout.
6: Hein.
4: Moi, je voyais plus le côté pro.
3: Ah, tu voyais plus le côté pro.
4: Il veut être journaliste en plus.
3: Ah non, ouais, parce que moi, oui, journaliste sportif, c'est ce qu'il me disait. Voilà, c'est pas mal. Bah, franchement, tu as les atouts pour. Mais en attendant, merci. Les amis, on démarre cette nouvelle journée avec les infos insolites, avec le thème du jour, le sondage du jour, mon Dayan, sur la story d'énergie à Réunion. On vous parle d'amitié, mais pas de n'importe quelle amitié, puisque là, on vous parle d'amitié homme-femme. Est-ce que ça existe? Bah, selon vous, n'hésitez pas à y répondre et à voter sur le sondage.
7: Et oui, sur la story d'énergie à Réunion, crois-tu en l'amitié homme-femme? Pour le moment, on n'est pas sur un débat du tout. On est sur du oui, bien sûr, simplement, 100%.
5: Okay. Ça commence.
3: Mis-nous avec nous, ça existe. Et on commence maintenant avec le nombre 12.
4: 12% des Français se sont déjà embrouillés avec leurs voisins pour cette raison. Quelle est cette raison?
3: Le bruit le matin.
4: Alors,
5: les pieds d'arbre.
4: Ok. Le bruit, d'accord, mais quel bruit?
3: La perceuse le matin à 5h du mat.
4: Non.
5: Le coq qui chante.
6: Le bruit de la machine à café.
4: Non. La
3: musique.
4: Beaucoup trop bruyant.
3: Ça existe.
4: Ah oui.
3: Bon, allez, en attendant, on joue, les amis.
0: Le Kiki chante.
4: Oui. La France a gagné quand même.
5: La France a gagné. 3-1.
4: J'ai un sifflet qui m'a été offert par Chris. Alors, il est comme Chris. Il a l'image, mais il n'a pas le son.
5: C'est pas mal.
3: On va faire une petite vidéo, on va vous poster le petit sifflet de Chris. Sauf que le truc, c'est que Léa, elle s'amuse avec depuis tout à l'heure. Quoi. Elle est contente.
5: Oui.
4: Moi, il m'en faut peu.
5: Allez, c'est parti pour le Kiki chante. Un hit sorti en 2020. Alors, hier, on a eu Atik Atik Atik. Mais lui, il a fait un duo avec une femme. Donc à vous de retrouver celle qui chante. Et bien sûr, traduit en créole. C'est parti. 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Il change rien si Miamaou, Miamaou là. 1, 2, 3. Alors, qui chante ça d'après vous? Est-ce que c'est Kamel Bento ou Amel Bent?
6: C'est beau, c'est beau.
3: Voilà. C'est un duo.
5: Voilà.
4: Avec Atik.
5: Voilà.
3: Atik.
4: Aïe.
5: 02 79 4000. Si vous avez la bonne réponse, est-ce que c'est Amel Bent qui chante avec lui ou Kamel Bento?
3: Voilà. Bah, si vous avez la bonne réponse, dès maintenant le standard. Mais arrête-moi avec ce sifflet. A tout de suite, Thierry Energie Réunion, les meilleurs hits. On fera le point sur le Trafic Express. Et aujourd'hui, Mondayan, tu nous parles de quoi dans le Popcorn Cap?
8: Bon, d'un certain Shrek.
3: Voilà. Shrek. On a vu la bande-annonce. Oh là là, c'était un peu dégueu. Hein. Le pop, la VAR, tu veux la VAR?
4: On va demander la VAR là, pour ce que tu viens de dire.
3: Le Popcorn Clap. A tout de suite.

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1: C'est la team Bouchon qui vous accompagne tous les jours de 16h à 18h. Mon Guigui qui nous fera le point sur vos conditions routières. Ça se passera dans moins de 2 minutes. D'ailleurs, comment ça roule en ce mercredi après-midi?
2: Eh ben, ça roule comme d'habitude avec quand même pas mal de ralentissements.
1: Ok, bon bah écoutez, soyez prudents en attendant, en direction Le Tampon avec Dimitri qui nous a rejoint au standard au 02 62 99 4000. Lui qui va tenter de gagner, eh bien c'est cadeau. Bonjour Dimitri.
3: Salut Dimitri.
4: Oui, bonjour. Bonjour.
1: Voilà, comment il est, comment ça va, comment on termine ou comment la commence cette journée pour toi?
4: Ah non, on la termine bien avec mes garçons et tu verras au centre aéré.
1: Ah, pas mal, oui. Parce que c'est mercredi, centre aéré, on connaît, bah là, Marma, il dépose Azote comme ça, les activités de l'après-midi, quoi. C'est bien, c'est cool.
4: C'est ça. Bon. Oui, il fait bon en plus.
1: Ah, bah, imagine quel côté de Tampon. Tampon dans les hauts, Tampon vraiment centre-ville?
4: Non, centre-ville.
1: Ok, bah écoutez, on va profiter bien de l'après-midi avec les gosses. Et puis avant ça, bah, tu vas jouer avec Noom.
3: Alors Dimitri, on connaît un truc. M'a fatigué d'être tout seul à Diem et Maou, en fait, Dimitri. Il demande à moi bien si un jour où ça dit à moi ça, Dimitri. Sans bouche ou de bouche, hein. Attention, rassure-moi. Il change rien si me dit à Oumi et Maou, là, Dimitri. Qui chante non. Ça, du coup?
5: Il était surpris.
4: Ah,
5: ouais.
4: Ah,
5: ouais.
4: Ah bah oui, c'est ça, ouais. Amel Bent.
3: Bravo, wow.
1: Tu as le pire là-dedans, là. Zoom, c'est que peut-être que t'as brisé un couple, parce que les enfants que le voient arriver à la maison tout à l'heure, fait maman, papa la cause avec la femme dans le téléphone.
5: Avec un moon.
2: Le madame a dit des trucs bizarres.
1: Les femmes l'a dit comme ça, miem, ahou, ceci, cela. Désolé, hein. Désolé Dimitri.
4: Voilà, non, voilà. C'est pas grave.
5: Je me lâche, voilà.
1: Bien, c'est bien. Bon, en tout cas, tu gagnes tes cadeaux avec nous, et ben de rien.
5: J'en peux plus. Bravo, tu repars avec tes cadeaux.
1: Je vous explique.
4: Ok, oui. Super.
1: Mais quoi,
5: il est MDR.
1: Je suis MDR parce que je suis en train d'imiter Guillaume.
5: D'accord.
1: Oui, Guillaume, parce que quand tu fais gagner des gens, quand les gens te disent merci, tu fais, eh ben non, rien.
5: Ah. C'était tellement fluide qu'on l'avait
2: même pas capté.
5: Il est parti tout seul, il est tout rouge. Ouais, grave.
2: Eh ben, je savais pas que mon de rien était aussi.
1: C'est mythique. Mais... Non, mais moi, je l'adore, moi, ton de rien. Reste comme tu es.
5: Il est célèbre, même.
1: Voilà. Merci, Dimitri. Passe une bonne après-midi. Restez connectés avec nous. La suite, l'Info Express qui revient. Le blind test également. On jouera avec toi, Noom. Allez, à tout de suite.
5: À tête.
2: Allez, de rien.
0: Merci. Est-ce que ça va bien dans le 974?
2: Allez, restez bien à l'écoute parce qu'on va aussi partir ensemble sur les routes avec déjà des bouchons du côté donc du boulevard Lancastel pour aller en direction de Sainte-Marie. Vous allez avoir aussi du monde sur le boulevard Sud, hein, comme d'habitude, que ce soit sur la tranchée couverte Mazagrand-Doré, aussi au niveau de la Trinité, que ce soit aussi au niveau du pont Vinsane. Sur l'Est, surtout ces bouchons que vous allez retrouver en fin de 4 voies de Saint-Benoît pour aller vers le rond-point des Plaines. Dans l'autre sens aussi, depuis Saint-François, ça a été aussi la galère. Du côté de l'Ouest, des bouchons qui démarrent juste après le pont de la rivière des Galets jusqu'à l'échoir de Savannah à Saint-Paul. Et puis enfin, pour le sud, vous allez avoir surtout du monde au niveau de la 4 voies de Pierrefonds, du monde aussi sur le boulevard Banque. Et puis si vous êtes au tampon un peu comme Dimitri, vous allez avoir surtout dans le centre-ville pas mal de ralentissements. Donc patience pour ceux qui sont sur les routes. Et puis on revient avec vos hits. On a Ugel qui se prépare et puis tout de suite c'est Summer.

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1: Donc,
2: oui.
1: Je t'adore.
2: Moi aussi.
1: Mais vraiment, je t'aime. Wow. Je t'aime énormément.
3: Oh, il y a de l'amour aussi.
1: Il est 16h19, mais vraiment, je t'aime comme ma meilleure amie, quoi.
2: Oh, wow.
1: Parce que moi, j'adore ma meilleure amie.
2: C'est vrai?
1: Ouais.
2: Bah, oui, on la connaît.
1: C'est vrai?
2: Bah oui. Alors, est-ce que l'amitié homme-femme existe vraiment?
1: C'est la question qu'on vous a posée.
2: C'est la question, effectivement, que l'on vous pose sur le sondage. Mais pour le savoir, il y a un test qui est apparu ces derniers temps, qui cartonne partout sur les réseaux sociaux.
4: Ah.
2: Le principe, à ne pas tester chez vous parce qu'il y a quand même pas mal de cascades. Hein. Moi, je décline toute responsabilité. Hein. Le principe, c'est se filmer et embrasser par surprise son meilleur ami.
1: Ah, j'ai vu ça.
2: Ensuite, voir sa réaction. Est-ce qu'il y retourne? Est-ce qu'il stoppe?
4: Mais ça va
2: Est-ce
4: pas.
2: Qu'il continue?
1: C'est
2: voilà,
1: bizarre.
2: C'est
1: ça
2: le
1: va
2: test.
1: Bien, quand même.
4: Mais ça va
2: je
4: pas.
2: Je vous ai dit de pas reproduire ça chez vous.
1: Viens
2: hein.
1: Un coup la double.
2: Allez. Non, c'était
1: ah, c'est par surprise.
2: Non.
1: Ah, oui, embrasser Léa par surprise.
2: Ouais. Laisse-moi tranquille. Laisse-moi tranquille.
1: Le blind test, là, les amis.
4: Et les casseroles sont de retour.
1: Oh, j'adore.
4: Merci pour la nouvelle star pour ça. Et aujourd'hui, c'est lui qui a tout donné. Écoutez bien. Attention.

0: moi un petit peu quand même.
1: J'aime bien le ouais un petit peu quand même quoi. D'après vous, il chante, il essaye de chanter quoi? On va dire ça. Est-ce que c'est Edith Piaf ou Edith moi ce que vous en pensez?
2: Waouh.
3: C'est pas mal. Tu sais quoi? Quand t'as mis ça à fond dans les bureaux tout à l'heure, m'a dit bah quoi faire Ramadan là commence bonheur. Pardon. Excuse-moi mais
1: il a tout à fond de lui.
3: Allez, à tout de suite sur Énergie Radio. Vous avez la bonne réponse. 0260 99 4000. Vous jouez avec nous, vous rappelez vos cadeaux. Et évidemment, on revient après ça.
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1: Bon, sinon, mon Dayan, on en parlait avec Léa il y a quelques instants de cela. Oui. Le test pour savoir si l'amitié homme-femme existait, vrai ou faux. Oui. Alors non, on ne s'est pas fait de bisous sur la bouche.
2: Non.
1: Voilà, quand même. Mais sinon, comment les gens prennent ça?
3: Eh bien, crois-tu en l'amitié homme-femme? Oui à 67%, nous avons 33% de charo... De pas du tout. Actuellement, c'est la story d'Énergie Réunion.
2: Et j'ai un... Ça balance, je voudrais balancer, Dayan.
1: Allez.
2: What? Oui,
1: ça balance.
2: Dayan, ça fait combien de temps qu'on travaille ensemble? Ça fait un petit moment, là, maintenant?
3: Ouais, un petit peu.
2: Ouais,
3: et ben...
2: De trois mois. Ouais, on va... C'est la première fois où j'ai reçu un vocal de Dayan. J'étais choquée, je me suis dit, mais on a piqué son téléphone ou quoi?
1: Ça fait vocal ton téléphone?
4: Ouais. Sachant que Dayan, il a une brique.
2: Une brique, c'est
3: un Nokia 2026.
1: Les amis,
2: c'est clair.
1: Si le smartphone, on va filmer le smartphone de Dayan, on va pas mettre la marque. Si ce smartphone-là, un jour, part dans l'espace, les gars, quand il revient, il traverse l'atmosphère.
3: Attention, je mets le micro à côté, je fais tomber, attends.
2: Non mais il faut enlever des trucs, hein. Il faut délester, si on emmène ça, il faut délester autre chose. Hein.
1: Voilà. C'est ouf. S'il dit ça va dans l'avion avec lui, il rentre pas dans l'avion. Allez, en attendant, c'est Christophe qu'on va rejoindre au standard, 02 62 99 4000. Salut Christophe.
2: Chris
3: de la presse.
4: Oh là là, mais c'est ouf comment il retient pas les prénoms.
2: Ah d'accord.
1: C'est quoi?
4: Déjà c'est pas un homme déjà. C'est presque Chris, mais c'est Christelle.
1: Ah Christelle.
2: Salut Christelle.
5: J'adore. Voilà, c'est ça. Salut.
1: Comme la cristalline, c'était clair comme de l'eau de roche.
5: Exactement.
4: Non mais le pire c'est que je répète deux fois Laurent le prénom.
1: Et c'est pas grave. Bonjour Christelle.
5: Bonjour.
1: Comment est-ce que ça va? T'as le sourire au coin des lèvres. Ça fait du bien, ça fait plaisir.
5: Oh oui, ben ça va. Après, en vous écoutant, on peut que rigoler.
1: C'est trop gentil. Nos petits cœurs sont pas encore assez forts pour recevoir tout l'amour comme ça.
6: Ouais, là. C'était comme le but de Mbappé, là, le troisième. Là.
1: Oui.
6: C'était pareil.
1: D'ailleurs, Christelle, est-ce que toi tu crois en l'amitié homme-femme?
5: Pas du tout.
1: Elle a du compte à rendre, elle. Qu'est-ce qui s'est passé? Dis-nous tout. Il y a quelqu'un qui a envoyé un message à ton homme, c'est ça?
5: Non, du tout, mais non, j'y crois pas.
1: D'accord.
6: J'adore. Bon, est-ce que tu crois en ta réponse, Christelle? Enfin, ta réponse au jeu du blind test, attention.
1: Oui, du blind test,
5: voilà, oui, bah, exactement.
6: Alors, quelle est ta réponse?
5: Edith Piaf.
6: Bravo.
1: Bravo Christelle, tu repars avec tes cadeaux Énergie Réunion. Qu'est-ce qu'on a prévu de beau là pour cette fin d'après-midi?
5: Là, je vais récupérer ma fille à la danse et ensuite on rentre à la maison.
1: C'est trop. Elle fait quoi comme type de danse?
5: Oh là, elle fait de la danse contemporaine, la danse jazz, elle fait de la danse classique.
1: Ah oui, pas mal.
2: Hein.
1: Ça, c'est parce qu'il y a Castro vase dans la case où elle a dit allez, elle fait la danse là-bas.
5: Non, même pas, au contraire, elle était trop calme. J'ai dit, va faire un truc parce que c'est trop calme.
1: C'est trop mignon. Elle s'appelle comment?
5: Du coup, on m'a donné deux autres enfants qui sont très turbulents. Donc,
1: voilà. C'est du aller à Koutaou.
5: Exactement.
1: Bon, en tout cas. Bon, on l'embrasse, les petits pichous. Comment ils s'appellent les autres?
5: Alors, il y a Jaya, Naïm et la grande
1: Aïe. Ok, bah on les embrasse tous. Et puis, bah, ils pourront aller regarder Toy Story au cinéma. Voilà.
5: Merci beaucoup.
1: Bisous, Christelle. Reste connecté. On va t'expliquer comment repartir avec les cadeaux. L'Info Express revient. Le trafic et le Popcorn and Clap également. Avant 17h sur Énergie Réunion. À tout de suite.

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2: La team Bouchon Gratiné, il est 16h36 dans le 974. Vous jouez, vous participez. On vous parle également dans 3 jours, dans 4 jours, le 21 juin, c'est la fête des pères, mais c'est aussi la fête de la
3: musique.
2: Oui, heureusement que c'est pas nous qui chantons pour la fête de la musique.
4: Mais vous pouvez, c'est la fête de la musique.
5: Ouais. Oui. Il y aurait moins de monde.
4: Grave. Ouais.
2: Alors franchement, Léa, de manière honnête, on te dit la team Bouchon, on fait, je sais pas moi, on fait un album team Bouchon gratiné.
5: Ouais.
2: Est-ce que si on se produit devant toi, t'écoutes en entier?
4: Bah ouais, grave. Bah déjà, on fait un titre.
2: Ok.
5: Un titre, je reste.
4: Un album, ça fait beaucoup avec nos emplois du temps, mais.
2: Mais ouais, vas-y, on fait un titre.
4: Vas-y, on fait un titre.
2: Bah voilà, sinon, la fête de la musique, c'est ce dimanche.
4: Avec
2: 21 juin. Ça se passe du côté eh bien, du Bar à Choix. Pour le village du Bar à Choix, vous pourrez eh bien, profiter, déguster. Il y aura de gros cadeaux qui seront à gagner. Il y a DJ One Mat qui sera au platine pour vous ambiancer, évidemment. Hein, musique intergénérationnelle. Et puis, on vous donne rendez-vous aussi sur la scène 100% urbaine. Demain, DJ Fab sera avec nous pour nous parler de la scène 100% urbaine avec Énergie Réunion. Ça va être une folie furieuse.
4: Trop bien.
2: Et puis la scène a des jeunes talents. Et quand on dit jeunes talents, c'est pas forcément du chant. Il y a du beatbox, il y a du DJing, il y a un peu de tout. Donc ça, c'est pas mal.
4: Ouais. Ça
2: Allez,
4: promet. Hein.
2: Ça promet pour cette fête de la musique, donc dès 18h, ici au centre-ville de Saint-Denis. En attendant, les amis, bien oui, l'Info Express revient. Une astuce quand on a mal. Léa, tu nous donnes des astuces quand on a mal, nous.
4: Ah oui, absolument. Si vous avez mal quelque part, tenez la main de votre moitié. Oh. Des chercheurs ont observé que lorsqu'une personne souffre et que son partenaire lui tient la main, leurs activités cérébrales se synchronisent et la douleur est perçue comme moins intense.
2: Oh. Donne-moi ta main, nous.
6: Mais non, après ça, tu vas avoir plus mal parce que je suis pas ta compagne.
2: Bah c'est pas grave, mais donne-moi la main, t'es quand même celle qui partage ma vie au boulot.
4: Non, elle veut
2: mal
4: pas.
2: Aux fesses.
6: Wow. Pas mal. Oh.
2: Aïe.
6: Ah, il est triste. Il est triste.
2: Guillaume, dis-nous tout, comment ça roule. Allons.
0: Guillaume, est-ce que ça roule bien dans le 974?
7: Allez, on va faire donc ce petit tour de l'île ensemble avec, pour commencer, du côté de Saint-Pierre. Donc quand même quelques ralentissements, même beaucoup de ralentissements, que ce soit sur la 80 de Pierrefonds, que ce soit aussi au niveau du boulevard Banque. Vous allez avoir aussi ces premiers freinages hein, donc sur la 80 du Tampon, juste avant d'arriver au rond-point des Azalées dans le sens montant. Du côté de l'ouest, des bouchons qui commencent au niveau de l'échangeur du Sacré-Cœur jusqu'à l'échangeur de Savannah à Saint-Paul en direction donc du sud. Dans le nord à Saint-Denis, sur le boulevard Lancaster, ça reste bien chargé pour aller en direction de Sainte-Marie. Pareil aussi au niveau du boulevard sud, mais aussi dans l'autre sens, en direction de l'ouest. Et enfin, on termine dans l'est, à Saint-Benoît, dans le secteur de Beaulieu, comme d'habitude. Hein, toujours beaucoup de monde en fin de quatre voies pour aller jusqu'au rond-point des Plaines. Donc patience pour ceux qui sont sur les routes. Et puis on revient avec vous, vite, avec notamment Elliot, qu'on écoute juste après.
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1: À 16h55, vous êtes allé récupérer les enfants à l'école. Le collège, il n'y a plus le mercredi après-midi. Dans sa lune, 16 bonnes affaires comme ça. Voilà. Bon, en tout cas, si vous êtes avec les enfants cet après-midi, vous profitez aussi pour jouer avec nous dans quelques instants. Le retour du 8 à l'envers au 02 62 99 4000. Sinon, aujourd'hui, on a trouvé la championne du jour.
2: C'est une américaine qui a décroché le jackpot au casino.
1: Waouh, trop bien.
2: Avant de découvrir qu'étant interdite de jeu pour addiction, elle repart avec une amende pendant que ses gains filent à une association anti-addiction.
1: Waouh, ça quand même, vous l'a gagné quand même. Et oh! Mais après, oui, t'étais interdit de jeu, mais la chance, c'est la chance. Ah, c'est une.
2: Oui. Voilà.
1: Sinon, autant vous le dire, aujourd'hui, c'est l'anniversaire de Venus Williams. Et Askim, c'est ce que nous disait Léa, elles vont rejouer.
2: En double à Wimbledon. Voilà, les sœurs Williams sont en double à Wimbledon.
1: C'est fou.
2: C'est dingue, hein.
1: Bah ouais, parce que.
2: Carrière de
1: elles
2: dingue.
1: Elles ont l'âge de la retraite.
2: Ah, elles sont déjà
1: elles
2: là.
1: Elles sont déjà
2: là. Voilà, incroyable. Bon, hein.
1: Coup de com'. Allez, en attendant, il y a une bande-annonce qui fait beaucoup parler, Adèle.
3: Eh bien oui, il y a quelques mois, on a déjà eu le droit à un trailer de Shrek, sauf que tous les réseaux ont compris l'intégralité de l'intrigue du film, et du coup, le film est reparti sur une refonte du scénario dans son intégralité. C'est la version non officielle. Mais hier soir, ceci étant, on a eu le droit à un nouveau trailer avec une intrigue différente, a priori. Toujours avec la fille de Shrek, doublée par Zendaya, Eddie Murphy, sur l'âne, etc. Le trailer reste clairement dans l'esprit de la licence, mais les réseaux sociaux sont divisés vu qu'on est sur un changement graphique de direction artistique un peu plus moderne qui reste clairement différent des quatre premiers. Je vous laisse faire votre avis sur ce sujet. Quant à Shrek 5, ça sort le 30 juin 2027. Donc on a le temps de voir venir.
4: Oh, voilà. C'est loin, t'es.
1: Après, il y a eu pas mal de changements, mais il faut le dire aussi, pareil pour Toy Story, le premier et le deuxième Toy Story.
3: Ouais.
1: À partir du troisième, ça extrêmement changé côté là, animation.
3: Oui, mais là on est vraiment sur des beaucoup plus poussés du coup.
1: Oui, mais voilà.
3: Quoi, mais moi je comprends ce que tu dis.
1: C'est fou. Allez, en attendant, parce que Toy Story et Shrek, ils n'ont pas autant d'années d'écart. Hein. Je crois que Shrek, le premier, c'était 2002. Hein.
3: Oui, c'est à peu près dans le même.
1: Voilà. Ouais. À tout de suite, Team Energy.
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4: 17h pile poil à La Réunion, nous sommes le mercredi 17 juin 2026 au cinéma. Aujourd'hui, qui dit mercredi, dit sortie ciné.
5: C'est vrai.
4: Toy Story 5, Woody, JC, Buzz l'éclair sont de retour, le cochon, Zigzag, bref, tous les jouets qui vont essayer d'affronter une tablette. Bah oui, quand le monde nouveau essaye d'attaquer le monde ancien. La dernière fois que vous avez joué à un jeu, mais vraiment un jeu, la dernière fois que, on va dire le dernier souvenir avec un jouet.
5: Un jouet, jouet.
4: Ton dernier souvenir avec un jouet.
6: Je peux jouer avec quelqu'un ou pas?
5: Les Lego Star Wars, ça compte?
4: Oui, tout.
6: Ben moi,
4: C'était récent.
6: Moi, ce matin, j'ai joué avec un bébé, avec des jeux.
4: Ah, c'est
6: ça, ça passe.
4: Oui, mais c'est pas dans la même.
5: Oui, mais c'est pas toi qui jouais, mais c'est un bébé.
6: Ben j'ai joué vraiment.
5: Ah, t'as joué ta vie.
6: Ouais. Avec un bébé. Ouais, c'est vrai. Ou sinon, bah, les Lego, là, je me suis énervée sur un Lego.
4: Pourquoi?
6: Parce que j'ai mal mis le Lego et j'ai dû recommencer.
4: Tous les Lego?
6: Oui.
4: Ouais, Guillaume, dernier souvenir avec un jouet?
7: Je peux dire la marque, parce que le jouet n'existe plus.
4: Vas-y.
7: Mon dernier souvenir avec un jouet, c'est Action Man.
4: Ah oui! Waouh! Action Man, le plus fort de tous les héros!
6: Eh ben, ça, c'est collector et t'as plus.
7: Non, j'ai plus.
6: Dommage!
4: Non. Je veux vendre.
6: Bah oui, 100 000 au moins.
8: C'est ça? Ouais, je sais pas, peut-être le Bibokin Noom, là. Ça fait jeu, en soi.
6: C'est vrai.
4: Dis-moi, et toi? Mon dernier souvenir avec un jeu, c'était un petit bonhomme blanc. Moi, j'ai mis le petit bonhomme. Et je l'ai laissé dans le pied de cyprès de ma mère. Le lendemain, m'a plus trop valide. Et c'est la dernière fois que j'ai un souvenir avec un jouet.
6: Oh!
4: Il s'enfuit, le petit bonhomme blanc. Il a privé.
6: Et lui-même, et voilà, il crie Non, Laurent.
4: Bon, allez, on attend.
5: Il a un syndrome d'abandon. Je vais y arriver depuis.
6: Voilà. Alors, c'est parti pour ce hit à l'envers. Je peux vous dire que sur ce hit, il y a notre Riri international. Mmh. Mais je veux l'autre interprète et le titre de cette chanson.
4: Écoutez. Allez. Oui,
6: Attention, tout est là-dedans.
4: Alors, on sortira tout pourri. Attention.
5: On est prêt parce qu'on allait sortir les mêmes.
6: Est-ce que c'est Eminem avec le titre Monster ou Emi Samoussa avec le titre T'as fait un boot?
4: T'as fait un boot.
6: Voilà.
5: J'en peux plus de vous.
4: C'est pas mal.
7: C'est monstrueux, j'adore.
6: Ouais. 0262 99 4000 si vous avez cette bonne réponse. Voilà, cadeau gratuit comme ça là.
4: Donc, est-ce que c'est Patalo et Emi Samoussa? Parce que Rihanna de Paris.
6: Ah, pas mal.
4: Patalo.
7: Pas mal.
4: Bon, allez. 0262 99 4000, c'est dès maintenant qu'il faut nous appeler au standard. 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Vous allez au Cinoche pour refuguer avec la personne de votre choix et préparer un petit moment popcorn. Pourquoi pas ce week-end? A tout de suite sur Énergie Réunion.

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1: Oh, 17h et 10 minutes. C'est quoi ce oh là? Qu'est-ce qui se passe?
2: Elle a volé mon casque et je lui ai dit ça m'a brûlé les oreilles.
1: Voilà. Vous allez être puni là. C'est bon, hein?
3: Oh, maintenant il est puni.
1: Attention.
2: C'est une menace.
1: Donnez-moi vos carnets.
3: Incroyable.
2: Et en parlant, n'oubliez pas qu'il y a le devoir.
1: Il y a le devoir.
2: Il y a deux aujourd'hui.
1: Bah, tu sais quoi? On va le faire là dès maintenant. Devoir. Qu'est-ce que c'est que le devoir de la TBG? Rien de bien plus simple. Cette semaine, vous le savez, la TBG part officiellement en
2: vacances,
1: surtout Léa, mais ne vous en faites pas, puisqu'il y aura les meilleurs moments à retrouver la team bouchon gratinée. On fera un best-of de tous ces moments. Et puis bah, peut-être que vous allez pouvoir retrouver ces moments là dans ces extraits qu'on va vous diffuser. Et en attendant, on va devoir réfléchir à qui appartient on va dire cette réplique.
3: C'est
2: voilà, c'est ça. Et là, pour le premier, j'ai modifié la voix. Donc c'est juste à vous de reconnaître qui a pu dire cette phrase.
4: Là, en tant que médias qui sont pour embraser les flammes de la résistance insolite,
3: princesse
4: Léa Berthaud.
2: Non, c'est Diane pour moi.
5: C'est moi,
2: Diane. Bravo. Il avait fait l'intro. Ah ben oui, t'étais pas là.
1: T'es pareil, tu connais quoi? Pareil, il fait au moins un 3 mois, mais il est pas là.
2: T'en as raté des choses, hein.
1: Raté des trucs, hein.
2: Bon, oh allez, là là.
1: Direction le standard. Bah oui, toutes les semaines et tous les jours, vous allez pouvoir réviser avec nous, avec la team bouchon gratinée. Le sondage du jour, est-ce que ça existe, l'amour entre hommes et femmes? On vous a posé la question.
5: Eh bien, je pensais pas que ça allait être autant un vrai débat. Parce que crois-tu en amitié, donc l'homme et femme, 8 à 56% et 44% de pas du tout, donc ça reste serré.
3: Ouais, c'est serré.
1: Écoute, qu'est-ce qu'on est serré, hein. Et Linda, qui nous a rejoint au standard. Bonjour, Linda.
6: Bonjour.
1: C'est l'ami Linda tête de tigre. Fort Boyard, il recommence là bientôt, là. Avec Cyril Ferro.
2: On t'a déjà fait cette blague, Linda?
5: 14 fois, non.
2: Parce que tu n'avais pas encore croisé notre route.
5: Incroyable.
2: Voilà.
6: Ah ouais, je crois.
3: Je vois, j'entends qu'elle est ravie.
2: Oui, elle a l'air de se dire ouais, ça me manquait pas en fait.
6: Ouais. Non,
1: Linda, cette journée s'est bien passée pour toi, ça va, ça a été
6: super, oui. Voilà.
1: Raconte-toi un petit peu la journée. Qu'est-ce qui s'est passé pour toi durant cette journée, durant ce mercredi?
6: Ah, je suis allée voir mon tonton qui est pas bien.
2: Force.
6: Ça faisait longtemps que j'avais pas vu et du coup j'ai fait aussi de la couture.
1: Ah,
5: pas mal.
6: Voilà, et occuper des enfants. Voilà.
1: Ok. Ah bah c'est pas mal.
2: J'en ai bien chargé quand même.
1: Bon, en tout cas, on profite pour te faire plaisir cet après-midi et on va jouer avec le hit à l'envers.
2: Avec ces deux propositions, est-ce que c'est qui chante avec Rihanna sur ce titre, Monster ou Tef un Boot? Est-ce que c'est Emi Samoussa ou Eminem?
6: Eminem.
2: Bravo.
1: Ah oui.
2: Eminem aux légumes.
1: Bravo.
6: Eminem
1: poulet. Bon, on t'embrasse, Linda. D'ailleurs, est-ce qu'on sait déjà ce qu'on va manger ce soir là, du côté de chez toi?
6: Bonne question, c'est monsieur qui fait manger.
1: Ah.
2: C'est cool ça. Je sens un petit carré poulet. Voilà, je sais pas, mais
1: voilà, un petit carré poulet, petit pois carotte.
3: Ça fait poulet.
1: Allez, bisous, Linda, on t'embrasse très fort. Passe une belle soirée.
6: Merci bien.
1: Le retour de l'info express, le point sur le sondage, le qui parle. Bref, un beau programme pour les 40 minutes qu'il nous reste encore à passer ensemble. À tout de suite.
0: Guillaume, est-ce que ça roule bien dans le 974?
3: Et puis pour tous ceux qui sont encore peut-être sur les routes ou ceux qui vont rentrer à la maison après une journée de boulot, et bah vous allez avoir encore quelques ralentissements malheureusement, hein, donc du côté de Saint-Denis sur le boulevard Lancastel, aussi sur le boulevard Sud dans les deux sens, dans l'Est à Saint-Benoît dans le secteur de Beaulieu aussi vous allez avoir quand même pas mal de monde, du côté de l'Ouest, des bouchons qui sont au niveau du pont de la rivière des Galets jusqu'à l'échangeur de Savannah, et pour ceux qui sont peut-être dans le Sud en ce moment, il va y avoir surtout du monde sur la 80 de Pierrefonds, du monde aussi sur le boulevard Banque, au niveau de la 80 du tampon dans le sens montant jusqu'au rond-point des Azalées. Donc patience, hein, prudence à tous. Restez bien à l'écoute, tout de suite on repart avec Tibbs sur Énergie.

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21: La team Bouchon gratinée, on est encore avec vous jusqu'à 18h. Mais avant ça, les amis, je ferai bien une petite rando. Moi.
22: Alors, est-ce que tu es sûr que tu veux faire le rando?
21: Comment ça? Ah, sûr, ça dépend où ça.
22: Ah, oula. Ça dépend où ça, t'as dit?
21: Oui. Okay. Où ça, quel côté de l'île ou quel côté de la terre? On va
23: avec qui?
22: C'est à Gaillac, une randonnée pas comme les autres qui a eu lieu il y a quelques jours. Quelle en était la particularité à votre avis?
21: Il fallait porter quelque chose de très lourd.
23: Ils étaient pieds nus.
22: Non.
23: Les bébés?
21: Ils étaient à boile. Mais ça s'est passé à la
22: balade. À travers les vignes et dégustations chez un vigneron. C'était une rando nue. Seules les chaussures de marche et un sac à dos étaient autorisés.
24: Pas une randonnée, c'est un randonnu.
22: Ouais, c'est un randonnu. Et en randonnion.
21: Ah, à Gaillac, c'était Gaillac.
22: D'accord.
23: À la queue leu-leu, quoi.
24: À la queue leu-leu.
22: Enchaînons.
21: Il ne faudra pas freiner fort. C'est bon.
24: J'adore cette info.
21: Les amis, on revient avec les jeux, les meilleurs cadeaux sur Énergie Réunion. Et forcément, le Kiki parle et l'actu du jour présenté par la rédaction d'Énergie Réunion. À tout de suite.
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1: Je te promets, je t'embrasse.
2: Arrête!
1: Quoi? Je sais pas le temps de t'embrasser. Oh. On a dit qu'on testait la métier homme, garçon,
2: arrête,
1: femme. Et tutti quanti.
2: Pas là.
1: Pas là.
2: Oui.
1: Noom, sinon, à chaque demi-heure de la journée, à 17h30, on va jouer au Kiki Parle.
2: Oui, spécial foot, encore.
1: On explique le principe du Kiki Parle. Mm-hmm. Vous allez entendre une personnalité, réelle ou fictive. Mm-hmm. Vous allez, grâce à sa voix, donc, vous allez essayer de deviner qui parle, tout simplement.
2: C'est ça.
3: Et gagner des belles places de cinéma, en plus.
1: Voilà, Toy Story 5, cinquième opus de ce film juste incroyable, avec une BO juste magnifique. Attention, la seule unique, Taylor Swift.
2: Pas mal, hein.
3: Attention, c'est pas ça le Kiki Parle.
2: Non. Donc je disais que c'est un spécial foot cette semaine. Je peux vous dire qu'il a été sélectionné 103 fois en équipe de France.
3: Ah oui.
2: Donc dont 54 fois comme capitaine entre 89 et 2000. Et c'est en le 2 décembre 2000 qu'il a arrêté sa carrière. Et c'est lui qui donne son avis sur Mbappé. Écoutez.
4: Je suis très content pour lui. De toute façon, il nous l'avait dit, il ne voulait pas marquer un match amico. Il préférait marquer en Coupe du Monde. Une aura mondiale de par ce qu'il fait. C'est toujours un joueur très décisif.
2: Ouais. Qui parle d'après vous? 02 62 99 4000. Est-ce que c'est Didier de Cannes ou Didier Deschamps? Voilà.
5: Compliqué celui-là. Hein.
3: Je comprends. Oui. J'ai cru que c'était dans le jardin, mais.
1: Dans un champ de cannes, Didier, il est perdu. Bon, bref. Allez, vous avez la bonne réponse. 02-62-99-4000. En ce moment même, je crois qu'il est le sélectionneur de l'équipe de France, hein, me semble. J'aime bien, moi, ces phases de crispation ou bien tout simplement.
2: Ouais. Il devient rouge des fois.
5: Il est très expressif.
6: Tu as éteint la télé hier?
1: J'ai pas éteint la télé hier.
6: T'as tout regardé.
1: Regarde tout. Sauf qu'à un moment donné, quand le Sénégal commence à envoyer le coup de pétard, m'a dit: attends, on va changer de chaîne. On ne sait jamais.
2: Imagine.
1: Je te le promets. Regardé. Voilà.
2: C'est grâce à toi.
1: Merci beaucoup.
6: Oui, c'est ça.
2: Et Chris aussi, parce qu'il a appelé.
1: Il a appelé Mbappé.
2: Oui, c'est ça.
1: C'est ça. Ouais, c'est allez, regardez un petit peu ce qui s'est passé sur les réseaux d'Énergie Réunion. On vous ramène des reels. On vous ramène également plein de stories. Donc, Énergie Réunion, si vous voulez suivre nos aventures, mais version face cam. A tout de suite sur Énergie Réunion. Il est 17h30 en ce mercredi 17 juin 2026. À l'essentiel des infos présentées par la seule, l'unique, la talentueuse Amandine Lenouveau.
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7: Et à la une de l'actualité, on parle de cette tentative de meurtre à Saint-André. Le suspect est toujours activement recherché. À retenir aussi, Donald Trump et Emmanuel Macron réunis à Versailles ce soir. Et puis la météo, le soleil domine sur une grande partie de l'île.
1: Bonjour Amandine.
7: Salut Laurent, bonjour tout le monde. Je vous le disais en titre, à Saint-André, un homme de 61 ans a été victime d'une tentative de meurtre hier dans le quartier de Cambuston. Il a reçu un coup de couperet à l'arrière de la tête, blessé. Il a été transporté au GHER. Le suspect est toujours activement recherché. Une enquête est en cours. À Saint-Paul, cette fois, un homme de 37 ans a été mis en examen pour tentative de meurtre et placé en détention provisoire après avoir tiré plusieurs coups de feu chez son ex-belle-famille. C'était mercredi dernier. Son ex-belle-mère, âgée de 54 ans, a été légèrement blessé par des éclats de bois, tandis que l'homme s'est également blessé accidentellement au pied lors des faits. Son avocat conteste la qualification criminelle retenue. L'actualité en métropole et la chaleur s'intensifie avec un pic attendu ce week-end, pouvant atteindre localement les 40 degrés. Des adaptations sont donc envisagées pour certaines épreuves orales du baccalauréat. À retenir aussi, l'Iran et l'Ukraine ont dominé les discussions du G7 qui s'achèvent aujourd'hui à Évian. Donald Trump et Emmanuel Macron se retrouveront ensuite ce soir au château de Versailles pour un dîner à l'occasion des 250 ans de l'indépendance américaine. Au Liban, Israël a mené plusieurs frappes dans le sud du pays ce matin. Téhéran réclame une cessation des hostilités et menace de riposter si les attaques se poursuivent. L'Union européenne réfléchit à son tour à mieux encadrer l'accès des mineurs aux réseaux sociaux. Selon un sondage, les jeunes européens passent en moyenne plus de 4 heures par jour en ligne la semaine. Et d'ailleurs, le ministre de l'Éducation nationale, Édouard Geoffrey, a confirmé cet après-midi que les téléphones portables seront interdits dans les lycées à partir de la rentrée. Une mesure annoncée l'année dernière par Emmanuel Macron qui étend le dispositif déjà en vigueur dans les collèges avec le principe du portable en pause. Enfin, football, les Bleus ont réussi leur entrée en Coupe du Monde avec une victoire 3 buts à 1 face au Sénégal. Auteur d'un doublé, Kylian Mbappé devient le meilleur buteur de l'histoire de l'équipe de France. Et puis au programme aujourd'hui à 21h, le Portugal de Cristiano Ronaldo affronte la République démocratique du Congo. Et à 23h, le choc Croatie-Angleterre. Tout de suite, la météo et juste après ça, Ciné News avec Chloé Infante.
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7: Le temps reste sec et bien dégagé cette nuit sur la majeure partie de l'île. Chez vous dans le nord-est ce soir, on attend 18 degrés à Saint-Denis, 17 à Saint-Benoît. Dans les Hauts, il fera 14 degrés au Brûlé et 10 à Takamaka. Demain, après une matinée ensoleillée, quelques nuages pourront se développer sur les hauteurs avec de rares averses. Les littoraux ouest et sud conserveront un très bel ensoleillement.
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9: Action. Toy Story 5 sort aujourd'hui dans les salles de cinéma. Woody, Buzz, Jessie et toute la bande font leur grand retour dans cette nouvelle aventure. Mais cette fois, les célèbres jouets doivent faire face à un défi inédit, combattre les écrans et les nouvelles technologies. On écoute.
10: Bonjour, je suis Lilypad. Jouons ensemble.
11: Oh, c'est l'extinction, ça recommence.
12: Bonnie, le temps d'écran est terminé.
13: D'accord. Il faut que je te parle, machine.
14: Appelle-moi Lily.
13: Avec les jouets, on a passé tout l'été à aider Bonnie à se faire des amis.
14: Oui.
13: Et toi, t'es venue tout gâcher avec des...
14: Je vois.
13: Tu m'écoutes même pas.
14: J'écoute toujours tout.
13: Regarde.
15: Avec les jouets, on a passé tout l'été à aider Bonnie à se faire des amis.
14: En espagnol.
15: Con los juguetes nos pasamos toda el verano.
13: Quoi?
16: Proms pour étranger dans le placard.
9: De nouvelles voix rejoignent l'aventure dans ce cinquième volet, à commencer par Laura Felpin qui prête sa voix à la fameuse tablette. À ses côtés, on retrouve également Jonathan Cohen, Marine Leonardi et Jean-Pascal Zadi. Un casting 5 étoiles donc pour ce film d'animation très attendu. Bon ciné avec Énergie Réunion.
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1: Allez, il y a 17h. Bah quoi? Il est 17h38, Guillaume. Qu'est-ce qui s'est passé?
2: Comment
1: on a été trop rapide ou pas? Est-ce parce que là, je peux même pas annoncer l'info.bar, c'est à 40.
3: Mais non, une autre info, si tu veux. Est-ce qu'on peut faire une autre semaine de TBG?
1: Tu veux revenir?
3: Mais ça passe vite.
1: Ah, bah oui, mais
4: oui,
1: moi, je suis pas là.
4: Certes,
3: d'accord.
4: Mais...
1: Bon. Comment on va faire sans la poulpe?
3: C'est vrai.
1: Franchement,
3: c'est vrai. Dommage.
1: L'équipe d'être au complet.
2: Mais oui. Si.
1: Bon, sinon, les amis, il est 17h40. Pratiquement, de toute façon, dans la cuisine.
4: On finira bien par y arriver.
1: Oui, mais dans la cuisine, de toute façon, des matériels n'est pas à l'heure. Toujours. Et ça, tu connais pas comment régler.
3: Mon four.
1: Voilà.
2: Le four.
1: Ouais, toujours le four. Clignote encore 0-0. Tu sais, il y a plus minuit.
3: Au moins 3 minutes d'avance, quoi.
1: Voilà.
4: Alors, toi, c'est le four.
1: Toi, c'est le four. Qu'est-ce qui n'est pas à l'heure chez toi?
4: C'est le réveil de la salle de bain.
1: Le réveil de la salle de bain.
3: Ouais, ça c'est très.
1: Un truc pas à l'heure, j'ai d'eau, bah.
2: Le four, pareil.
1: Le four.
2: Comme nous.
1: Le four. Tout le monde a le four.
3: Règle, non.
1: Il redécale. Bon, sinon, nous, ça décale pas. À 17h40, c'est l'info.
3: Point barre.
4: Et ça va vous plaire. Les manchots.
2: Oui. Ils sont chauds
1: sur les manchots.
4: Les manchots à jugulaire peuvent faire jusqu'à 1000 siestes par jour.
1: C'est pas mal.
4: C'est pas mal.
1: On est des manchots.
4: Qui voudrait être un manchot à ce moment-là? J'en connais.
3: J'avoue, pendant au moins une semaine, ça serait pas mal.
1: D'être un manchot. 1000 siestes par jour, mais enfin, 1000 siestes par jour.
4: Mais des micro-siestes, en fait, je pense que tu crois qu'ils sont debout, ils sont là.
1: Les gars, ils vont.
2: Et du coup, une sieste de 24 heures, c'est 24 heures du manchot.
1: Allez.
4: Ah oui, c'est pas mal.
1: Allez, au standard. Ouais. 02 62 99 4000. On accueille Dorine qui est avec nous. Bonjour
4: Dorine. Ils sont déchaînés, c'est la dernière semaine. Désolée pour ça, Dorine.
1: Bonjour, qu'est-ce qu'on raconte de beau? Est-ce que ça va, Dorine?
5: Oui, ça va bien.
1: Super. Qu'est-ce que tu as fait de ta journée en ce mercredi? Dis-nous tout. Qu'est-ce que tu fais dans la vie, etc., etc.
5: Ah non, rien.
1: D'accord, bah écoute, j'ai envie de te dire, voilà.
4: C'est bien de rien faire.
1: Profite.
5: Voilà.
1: Voilà. Et qu'est-ce que tu fais là de beau là, à
5: 17h40?
1: Sortir
5: faire les courses pour la fête des pères.
1: Oh, c'est pas mal.
4: C'est vrai, c'est vrai.
1: C'est quoi l'acheter là comme cadeau là?
2: C'est une surprise.
5: J'ai acheté. Oui, voilà.
4: Parce que s'il a l'écoute.
1: T'as vu ça? Attends, Guillaume, il a cassé tout le truc.
2: Ah oui,
1: tout
2: j'ai cassé le truc. Allez le dire, ça. Mais voilà.
1: Bah, tu sais quoi? Tout à l'heure, quand tu vas gagner tes cadeaux, je veux dire, bah, surprise.
4: Voilà.
1: Bon.
4: Tu verras.
1: C'est l'heure de jouer, Dorine, avec nous.
3: Deux questions. D'abord, Dorine, est-ce que tu as regardé le match hier soir?
5: Oui.
3: Est-ce que tu es pour la France quand même?
5: Oui.
3: Donc ça veut dire que tu as la bonne réponse. Est-ce que c'est Didier Descannes ou Didier Deschamps?
5: Didier Deschamps.
3: Bravo.
1: Et on rappelle, la semaine prochaine, il sera de retour, Didier Deschamps, avec les Bleus. Ça se passera le mardi, par contre, avant la lève tôt.
3: Une heure.
1: Bien d'entard.
3: Voilà, une heure, quoi.
1: Bien de matin.
3: Moi, je dis, on fait une sieste.
1: C'est ça?
3: On fait une sieste, quoi. On regarde le match et à 3h, on vient ici avec Chris pour le.
1: Et tu sais quoi?
3: 5h.
1: Ça peut être une bonne idée.
3: Ouais.
1: Voilà. Bisous tout le monde! Bisous Dorine, passe une belle soirée à toi.
5: Bisous.
1: Et reste connecté. Est-ce qu'on a déjà prévu de ce qu'on allait manger ce soir là? Quand je dis de ce qu'on allait manger, parce qu'on va manger ensemble. Non, du tout. Bon, bah écoute, c'est pas grave. Allez, bisous tout le monde. Reste connecté, Guillaume va t'expliquer de comment rafler et surtout comment repartir avec des cadeaux. Et puis avant ça aussi, le résultat du sondage final. Et on mange quoi ce soir? On vous en parle. Mais avant ça, un petit point sur le trafic, mon Guigui.
0: Guillaume, est-ce que ça roule bien dans le 974?
2: Allez, avant que Dorine reparte avec sa surprise, on va aller aussi sur les routes avec déjà. Donc, toujours ces ralentissements du côté du sud, hein, sur la 4 voies de Pierrefonds. Toujours aussi du monde du côté du boulevard Banque, dans le centre de Saint-Pierre, au niveau aussi du centre du Tampon. Dans le nord à Saint-Denis, toujours aussi du monde sur le boulevard Lancastel. Hein, le boulevard sud, même constat. Hein, toujours donc ces gros bouchons. Du côté de l'est, vous allez avoir du monde du côté du secteur de Beaulieu pour aller jusqu'au rond-point des Plaines. Ça, attention, ça a été aussi un petit peu ralenti au niveau de la 4 voies de Sainte-Suzanne. Du côté de l'ouest, pour terminer, hein, donc des bouchons qui vont démarrer juste après l'échangeur de Cambé jusqu'à l'échangeur de Savannah à Saint-Paul. Hein, pas des gros bouchons, mais tout de même, ça ralentit. Donc soyez vigilants. Et puis bien sûr, on continue avec vos hits pour vous accompagner avec Gims qu'on écoute dans un instant.
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1: La team Bouchon Gratiné vous donnera rendez-vous évidemment dès demain, 16h-18h. Mais avant ça, on va clore le sujet, le sondage.
2: Clôturons.
3: On va clôturer ce sondage sur la story donc d'Énergie Réunion. Crois-tu en l'amitié homme-femme? Oui ou pas du tout? On est sur 58%. De oui.
2: 42% de même de non, hein. Enfin, ouais. C'est un vrai débat, on dirait.
1: Il y en a qui ont confiance avec les best friends, les BFF, etc. C'est pas mal. Sinon, la team Bouchon, qu'est-ce qu'on mange ce soir? Qu'est-ce qu'on a prévu de bien miamier?
4: Moi, je viens de recevoir un texto, pardon, qui dit pas envie de cuisiner.
5: Oh mince!
4: Prends un truc en rentrant.
5: Oh,
2: pas mal, ça. C'est bien,
1: moi,
2: ce truc-là.
1: Apprends un coup de carte après, c'est ça le truc.
5: C'est ça.
4: Mais il y a des cartes communes.
1: Ah bon?
4: Bah oui, des comptes communs.
1: Moi je connaissais pas moi. Je sais pas ça moi, c'est nouveau.
4: Oui, je t'apprends en fait, tu vois, c'est sympa.
1: Ok.
5: Bah moi je vous montre juste ça.
4: Ah non. Ok, t'as gagné l'envie. Tu nous invites.
1: Ça y est, ça. Non, t'as gagné? Non. T'as gagné un truc?
5: Non. J'ai gagné 15 euros.
1: Wow. Allez, Diane.
3: Je vais rien manger.
1: Tu vas rien manger?
3: J'ai pas faim, j'ai bien mangé ce midi.
5: Mais moi, ce sera un civet, la pâte cochon de la Madré.
1: Oh,
4: ah oui, d'accord. Ouais. Ok, on est passé de rien à la pâte cochon de la Madré.
6: Me semble que c'est un émincé de bœuf.
1: Ah oui,
5: c'est pas mal.
1: Je vais vous faire entendre ce que je vais manger ce soir.
6: Attention.
1: Attention.
6: C'est la Madré.
7: Pourquoi pas, mamie m'a dit de t'appeler pour que tu viennes manger tartiflette.
1: Voilà.
5: Ouais.
1: Coucou Paris.
5: Un petit peu frais, tout ça, une tartiflette.
1: T'as vu ça ou quoi?
5: Je viens. Voilà.
6: Pas trop tard. Hein.
1: Ah, tu as bien mangé. Bah, je vais y aller là. Allez, bon appétit.
4: C'est pas un tartiflette.
1: Non, c'est à tout sifflette.
5: À tout sifflette.
1: Allez, range ton sifflet. Bisous tout le monde. À demain. Bisous. Avec la team Bouchon Gratiné.
5: À demain.
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0: Ce mercredi à 17 juin 2026, on passe la soirée ensemble jusqu'à 19h. On va décompresser, on va vous faire gagner des cadeaux. Bref, c'est comme ça tous les jours dans la boîte à hit.
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0: N'empêche, c'était quand même un bon mercredi. Il y en a qui sont motivés, chargés à bloc. En même temps, la France, elle a gagné 3-1. Ça, c'est cool. Donc, on démarre bien cette Coupe du Monde et on croise les doigts pour la suite. Mais en attendant, pour celles et ceux qui ne font pas forcément fouteux, il y a les meilleurs hits, les meilleurs cadeaux, des places pour aller mater à Toy Story 5. 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Le village du Barachois avec Énergie Réunion, dans les locaux d'Énergie Réunion, 1 rue Jean Châtel, où vous allez pouvoir profiter, décompresser, danser avec DJ One Mat, manger également, puisqu'il y aura une espace guinguette également, du photobooth avec un écran géant où vous allez pouvoir vous mater sur l'écran géant. Donc, c'est pas mal du tout. Il y aura aussi la scène de la scène 100% urbaine. D'ailleurs, dès demain, DJ Fab sera avec nous dans les studios d'Énergie Réunion avec la team Bouchon Gratiné. Et puis la scène Nouveau Talent, c'est comme ça que ça se passe avec Énergie Réunion. On sera sur trois scènes durant la soirée, donc il y aura pour tous les goûts. En tout cas, nous, on va démarrer cette night avec Bébé Rixa, Fally Poupa également, ou encore Offenbach sur Énergie. A tout ça, c'est ce qui arrive de suite. Bienvenue sur Énergie Réunion, c'est Lolo qui vous accompagne.
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0: Vous écoutez Confirmé de Dr Yaro. Nous sommes le mercredi 17 juin 2026. Bébé Rixa qui arrive. On aura aussi Fali ou Poupa. Et puis avant ça, évidemment, on fait le point sur vos conditions routières.
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0: Et comme toujours, un max de prudence sur les routes réunionnaises aux quatre coins de l'île. Si vous circulez dans l'Est, notamment fin de 4 voies de Saint-Benoît, là on va retrouver les plus gros bouchons de la soirée en direction de Saint-Benoît. Donc prudence dans le secteur. Il y a du monde également encore à Saint-Denis sur le boulevard Sud et le boulevard Lancastel, notamment au niveau du pont Pasteur. Donc prudence les amis. Et puis direction aussi l'Ouest, où ça freine encore pas mal du côté de Saint-Paul en direction du Sud. Et le Sud, ça s'améliore nettement en même temps. Début de soirée dans le Sud. Voilà, ça fait du bien. Bonne route tout le monde. Et évidemment, les meilleurs hits qui continueront de vous faire plaisir. Il y a Bébé Rixa qui arrive. On aura aussi Naika Pink ou encore Fali Poupa. À tout de suite sur Énergie.

0: Bon les amis, c'est l'heure pour moi de vous faire d'énormes bisnouilles, mais ne vous en faites pas. Demain, la journée elle reprend, mais bon là à partir de maintenant c'est Hit Music Only jusqu'à demain matin 5h avant le retour de Chris.
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0: Exactement Chris, vous réveille dès demain 5h-9h, le bruit d'une affaire, le hit au ralenti, c'est comme ça qu'on se réveille, toujours de bonne humeur, des cadeaux et surtout son sourire tranche papaye qu'on ne peut pas rater également sur les réseaux. Donc allez voir un petit peu ce qui se passe sur l'Insta, le Facebook, bref on est partout. Le temps pour nous aussi d'accueillir Taylor Swift, Farruko, Jérémy Frérot, I Just Mind, d'ailleurs de Bruno Mars en préparation, c'est ce que je vous promets pour la suite sur Énergie Réunion. Et puis forcément demain dès 9h c'est Guillaume qui vous réveillera aussi. Si vous êtes allé un petit peu en retard, vous allez pouvoir gratter avec lui et gagner autant de cadeaux. Bon, nous on se retrouve demain 15h et suivi aussi de la team Bouchon gratiné. Allez, bisous à toutes, c'était Lolo sur Énergie Réunion.
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